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1: Qu'il se lève le rideau rouge du théâtre de maintenant où l'on vient contre un peu d'argent frissonner avant qu'il ne bouge les artistes qui se préparent font trembler un peu le rideau et c'est ça qui met sur la peau cet immense frisson bizarre. 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